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Et vous êtes toujours à l'écoute de la plus belle des radios, c'est les bandes continues de Radio Canut. On vient de s'écouter dans l'ordre Silhouette de Little Sims, Rebel de Lauryn Hill et Spontaneity de Bahamadia. 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

0: Ok, vous êtes toujours sur les ondes de Radio Canu, la plus rebelle des radios, au 102.2 modulation de fréquence et en stéréo. Et aussi, il me semble, sur www.radiocanu.org en direct. Nous avons fait une petite session électro un peu régionale et lyonnaise. On a commencé avec le projet Jvedran électro-poésie, avec le morceau Athènes. Et nous avons enchaîné avec D-Faz with Broski, l'américain, un morceau qui s'appelle One Block.
1: Et on a donc fini avec un petit classique de Portishead avec Over, Radio Canu la plus rebelle des radios.

Vous êtes toujours à l'écoute des fabuleuses bandes continues de Radio Canu. On s'est écouté dans l'ordre le morceau How Many Men des African Brothers, qui se demandent tous ces soldats qui sont morts sans même savoir pourquoi ils se battaient. On a continué ensuite avec l'original Pas d'Anthony, le fabuleux morceau Rub-A-Dub This Feeling, et pour ensuite finir avec Michael Palmer et le Belly Lick. Les bandes continues Radio Canu.

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1: 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À l'instant, c'était Geneviève et Mathieu avec « Je suis paranoïaque ». Avant, il y avait Agnès Bill contre le mariage, c'était à ton mariage. Et avant, il y avait Benabar. Qu'est-ce que tu voulais que je lui dise, Radio Canu? C'est sur Lyon.

0: avec Zion I pour vous faire.
1: Radio Canuina Reggae Style, c'était Sista John avec Sista Jenfi, West Indies and Africa. Juste avant, c'était le Big Bad, chanteur jamaïcain, anglais, pardon, Rastreed. Pied Up, la tune sur le label Lonarch de Roberto Sanchez. Et justement, juste avant, on avait commencé par Roberto Sanchez, Watch Your Step. C'est brand new, année 2022 sur Reggae Road Records.

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Vous venez d'entendre à l'instant la voix d'Emily Souillot, qui se fait aussi appeler Phénix de Pandore dans son duo Phonix avec Vincent. C'était le titre Libération. Le titre juste avant, c'était Monsieur Pejic avec le titre Girls en anglais. Et le premier morceau des trois titres qu'on a entendu, c'était Electrofield Project avec le titre Lyon, comme la ville de Lyon. C'était pour l'émission Patchworld, ce choix de ces trois titres. 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

êtes bien sur les bandes continues de Radio Canu, le rap. Dans l'ordre, on a écouté un extrait de la mixtape Cornet Tape de Mix Don Prod. Le titre, donc le premier titre, c'était Que la fête commence, avec comme rappeur Fracas, Cisaï, Drixie, Floral, Sal et Sisyphe. Ensuite, on s'est écouté les Stéphanois, M666 et CAC 40, soit le groupe Tête de Serre, avec la piste 21 d'un album sorti en 2013, Tête de Serre, sa vie, son œuvre, tout simplement. Et à l'instant, c'était le titre Patate de Sisyphe, membre de Dialectic Music, extrait de l'album L'Oiseau du Malheur 2015. 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

Radio Canus 102.2, la plus rebelle des radios, avec Gossip à l'instant, c'était Love and Let Love, juste avant Zenzile et Fire Eater, et encore avant c'était Chantel avec Disco Partigiani. Et les bandes continuent.

Et on est sur Radio Canu, on écoute les bandes continues et on vient d'écouter dans l'ordre Unsane avec Against the Grain et puis le fabuleux groupe 8 bits Gredin avec la reprise de Take On Me. Et pour terminer, et ben, le groupe Archi Cassé avec La Loose. Voilà, Radio Canu 102.2. Bonne écoute!

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1: Et sur Radio Canu, tu viens d'entendre Solane avec Rome, Martin Luminet avec Époque et Mathilde avec Je veux plus mentir. 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

Vous êtes toujours sur les ondes de Radio Canu. Nous venons d'écouter Bic et le titre, c'était Sick.

vous êtes toujours à l'écoute des bandes continues de Radio Canut et vous venez d'entendre la Nueva Era de Dame Area.

Oui, oui, le morceau, c'est dans le même sens. C'était Van Van, Grâce et Volupté, à l'instant sur Radio Canu, la plus feu des radios, que des morceaux feu. Juste avant, il y a eu Théodora avec Miss Kitoko, et encore avant, Little Sims avec Point and Kill. 102.2, la plus rebelle.

0: Vous êtes à l'écoute des bandes continues sur Radio Canu et vous venez d'entendre dans l'ordre Lose and the Yakuza, Amigo, Yel, Karaté, The Pirouette, Il n'y a que toi. Bonne écoute sur Radio Canu.
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qui avait sorti ce morceau-là en marge du film du même nom sorti en 2013. Un film qui raconte l'histoire de la marche des beurs en 1983, qui était parti des Minguettes. Et à noter pour ce morceau qui a fait polémique à l'époque à cause du couplet de Nekfeu où il charge un petit peu Charlie Hebdo, c'est à noter que l'attentat de Charlie Hebdo n'avait pas eu encore lieu à cette époque-là. Voilà pour la petite précision. Ensuite, on a enchaîné avec un groupe de rap américain qui s'appelle Gangstar avec le morceau Full Clip sorti de leur album du même nom. Une production, c'est sorti en 1999 et c'est une production de Guru et de DJ Premier. Et enfin, on a fini par un titre d'une chanteuse mauritanienne qui s'appelle Maluma. Son titre est intitulé Ya Rabbi. C'était sur son album intitulé Nour, sorti en 2007 sur le label français de Angoulême précisément. Il s'appelle Marabi Prod. 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

Alors, bien d'écouter Coil Guns avec Millennials, puis Moe avec Paris, et ensuite il y a eu Tom Waits avec Underground.

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Vous êtes toujours à l'écoute de la plus belle des radios, c'est les bandes continues de Radio Canu. On vient de s'écouter dans l'ordre Silhouette de Little Sims, Rebel de Lauryn Hill et Spontaneity de Bahamadia. 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

Vous êtes bien sur Radio Canu et on vient d'écouter CSS avec Let's Make Love and Listen to Death from Above. Après, c'était Els Catares avec En Puere Guerra. Et enfin, Lesbian en Ecstasy avec Alone in Madness. 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

Vous avez pu écouter dans l'ordre De l'air, le groupe de Thierry Lafitte avec le titre Il pleut. Ensuite, c'était Nicolas Tarik et le morceau Gibraltar. Et enfin, Chfedran avec le titre One Day. Vous êtes bien sur les bandes continues de Radio Canut.

Vous avez pu écouter dans l'ordre, Rosemary avec La Mer, Slave to Sin avec le morceau Dead Inside, et enfin c'était Lucie dans le ciel et le titre Insomnie. Vous êtes bien sur les bandes continues de Radio Canut.

Vous êtes sur Radio Canu et on vient d'écouter Takirari d'Imasumak, Bullet for the Bagman du Menahan Street Band et Cock That Tuttle But Beatniku, quand t'étais un beatnik, de Kino.

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venez d'écouter sur le 102.2 Radio Canu, Annie El-Khatib avec le Dead Wrong. Auparavant, c'était le titre des Grenoblois des derniers sur le rap avec Cette année-là. Et Clotilde avec Je t'ai voulu et je t'ai bien eu à l'antithèse des 60s. Le tout pour votre plus grand plaisir sur les ondes rebelles du 102.2.

Vous avez pu écouter dans l'ordre le groupe Gagner de l'argent avec le titre Wesh les riches. Ensuite, c'était l'artiste Cœur et le morceau Chrysanthème. Et enfin, Parka Valentine et le morceau Manchester Underground. Et vous êtes bien sur les bandes continues de Radio Canu.

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Vous avez pu écouter dans l'ordre Vilain Cœur avec le titre À quoi tu joues, suivi de Vesperland avec le morceau Words, et enfin c'était André Bonhomme avec le morceau Le Partage. Trois artistes de la région Rhône-Alpes, et vous écoutez bien Radio Canut.

Vous avez pu écouter dans l'ordre Caïman avec le titre Grand 8. Ensuite, c'était Fanny Swan et le titre Ailleurs partir. Et enfin, le groupe Lundi Matin et la chanson Seul à deux. Vous êtes bien sur les bandes continues de Radio Canut.

Oui, tu écoutes Radio Canu et on vient de s'écouter que des groupes locaux. Hein. On a commencé de l'année 2015 hein, d'ailleurs, précisons. Et on a commencé donc avec Zone Infinie, le titre Les Failles. Juste après, vous avez pu écouter Litige, Grid et enfin Cascarabias, Cicatrices.

0: Vous avez pu entendre Cococo de Azo Toke.
1: Ensuite, Batouk et Call Me Naughty.
2: Et pour terminer, un titre de Faka qui s'appelle Ouyung Kumbula, Radio Canus 102.2.

Voilà, voilà. Donc vous venez d'écouter le morceau Armed Observation par le groupe Dr. Nerve. Et ensuite, il y avait le morceau Danse de Univers Zéro. Voilà, vous êtes toujours sur Radio Canu 102.2.

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0: Et vous êtes toujours sur les bandes continues de Radio Canu. Et on a commencé par les Chevals Hongrois avec l'artiste Le You qui nous ont chanté Takati Takité, une reprise du titre de Bobby Lapointe.
1: Suivi de Juliette avec un titre un peu acide, Veuve Noire.
0: Et on a terminé par un live issu de la tournée Homoplibis Ultimate Tour de Hubert Félix Thiéfen avec le titre Alligator 427.
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Vous êtes toujours sur Radio Canu. On vient de s'enchaîner des vibes afro-jamaïcaines. On a commencé avec Safa Diallo en combinaison avec Beanie Man et leur tune Néné Fouta. On a enchaîné avec le Big Anthony B et sa tune Back to Normal sortie chez Massive B. Et on a fini avec la jeune génération Badat General en combinaison avec ZJ Liquid pour la tune Barrel. 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

0: Vous avez pu écouter dans l'ordre Opaline avec La fille tatouée, Sarah Saphir avec le titre Avant toi, et enfin c'était Neptune et le morceau Stella. Vous êtes bien sur les bandes continues de Radio Canu.
1: Eh bien bonsoir, amis de Pézenas, amis de Montpellier et amis de Béziers. Vous savez que Pézenas est la ville, est une ville magnifique de par un grand chanteur qui s'appelait Bobby Lare.

Vous êtes toujours sur Radio Canus, 102.2 MHz. Vous venez d'écouter successivement Ludwig von 88, Mirouin et Les Bastards avec Yann Tiersen. 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On continue avec Matoub Lounès, un hommage à tous les morts algériens.

Et vous êtes toujours sur Radio Canu 102.2. On vient d'écouter Vilain Manière de Maya Kamati. Avant, c'était Diagnosis de Kate Tempest. Et encore avant, c'était I'm Sure There's Nothing Wrong de Mona B.

On vient de s'écouter un groupe local de Lyon et de Saint-Franc qui s'appelle Blue Catch and the Lions pour la tune Sous le Soleil. C'est brand new, ça sort en 2022. Juste avant, c'était une production mixée par Roberto Sanchez sur le label Bassly Music avec les deux sisters, Sister Katia et Sister Lo pour Woman in Reggae. On avait commencé juste au début avec un classique du reggae anglais, Cimarron's années 76, le Big Bad Tune Rock Reggae Rhapsody.

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J'ai entendu deux messages dans les rues de nos villes aujourd'hui. Un premier message qui est celui de ceux qui ne veulent pas que la réforme des retraites se fasse. Celui-là, je vous le dis, nous ne sommes pas prêts à l'entendre. Mais j'en ai entendu un autre qui émane de tous ceux qui veulent améliorer le projet du gouvernement. Et à cela, je dis, nous sommes prêts à discuter, nous sommes prêts à discuter, nous sommes prêts à discuter, nous sommes prêts à discuter.

0: qui remettent ça. Faut que t'apprennes par cœur cette terre-là. Que tu n'es pas même.
1: Flashback, souvenir. En ce temps-là, le Premier ministre s'appelle Alain Juppé.
2: L'addition des corporatismes et des égoïsmes qui existent et qui se manifesteront, je le sais, ne saurait arrêter notre élan. Il faut le faire, j'en ai l'intime conviction. Il faut le faire maintenant et il faut le faire ensemble.
0: Que ça te plaise ou non, je te le rejoue quand même.
3: J'ai vu qu'il y avait des manifestations importantes. Je reçois les syndicats demain. Nous sommes dans la logique de la négociation, dans la logique du dialogue social. Et comme je le disais tout à l'heure, il n'y a pas d'autre alternative. Et donc le gouvernement fera cette réforme.
0: Il est terrible, cette terre-là.
4: Pour cette réforme, mon gouvernement restera ferme, mais pas fermé. Toutes les propositions qui permettront d'améliorer la réforme de notre gouvernement, de rassurer les Français qui sont inquiets, et toutes les propositions qui relèveront d'un esprit constructif et responsable seront les bienvenues.
5: En 2003, les casseurs sont à Matignon. Les attaques sont beaucoup plus graves qu'en 68, ça n'est même pas comparable. C'est un véritable recul.

0: Nous venons d'entendre Brassens avec les Tontons.
1: Maxime Le Forestier, une reprise de Brassens.
0: Et enfin, Radio Balcon, le bon sens bas en retraite. 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Oh,

0: Vous venez d'entendre Lointain de Mansfield TIA.
1: Et avant, c'était La Marche des chômeurs en yiddish, Arbeitsloser March, une chanson de Mordecai Gebirti, chantée par on ne sait pas trop qui.
2: Et encore avant, c'était Les Malpolis avec On veut pas du travail.

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Vous avez pu écouter dans l'ordre Opaline avec La fille tatouée, Sarah Saphir avec le titre Avant toi, et enfin c'était Neptune et le morceau Stella. Vous êtes bien sur les bandes continues de Radio Canut.

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Nous venons de nous écouter Ratiba avec Hommage aux femmes, Hamid Halmas, Le Petit Matoub, et Natacha Atlas avec Hayati Inta.

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Dans l'ordre, donc, sur ces bandes continues, vous avez écouté Skindred avec Shut Your Mouth, juste avant Gentleman's Pistols avec Private Rendezvous, et juste avant les Flayed avec Release the Fever, Radio Canu, la plus rock'n'roll des radios.

c'était Blackbird Room, Catherine Will, Bière Sociale jusqu'à quand et Carnival Prozac Dreams, Coulrophobia.

Vous êtes sur Radio Canu et c'est les bandes continues. On vient de s'écouter dans l'ordre Tool avec le titre Sober. Ensuite ZZ Top avec le titre La Grange. Et pour terminer, Cypress Hill avec Rock Superstar 102.2, la plus rebelle des fréquences.

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0: Et oui, vous êtes toujours sur les bandes continues de Radio Canu avec Alt J et Every Other Freakland. The Liminianas, retenez bien The Liminianas avec votre yéyé m'emmerde et les stores avec Au Réveil. 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Et bien sûr, c'est la radio que vous écoutez du matin jusqu'au soir et même parfois en pleine nuit.
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Vous êtes sur Radio Canu et on vient de s'écouter Brass Against avec le titre Nobody Speak, avec un remix d'un titre connu de Rage Against the Machine, Bullet in Your Head. Ensuite un titre de The Offspring avec le morceau Session, et ensuite The Smashing Pumpkins avec le titre Bodies.

0: Et oui, c'est bien les bandes continues de Radio Canu, tu l'auras remarqué, car il y a beaucoup beaucoup de musiques très différentes. Et on a commencé avec Ostra et Future Politics.
1: Et après c'était Mickey Blanco avec For the Cunts.
2: Et enfin les Fleurs de Pavot avec À Dégager.
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0: Adama. 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
1: En premier, c'était Mansfield Tia, les rebelles. Et ensuite, c'était Jeanne Fatma. Justice et vérité, do it yourself.

Vous êtes sur Radio Canus et les bandes continuent. Et on vient d'écouter une reprise de Tool par Tool lui-même, donc avec le morceau Opiate. Et ensuite, c'était un remix de Umwelt, enfin fait par Umwelt, donc un remix de Gwendoline du morceau La fin du monde. Voilà, Radio Canus 102.2.

Vous avez pu écouter dans l'ordre Vilain Cœur avec le titre À quoi tu joues, suivi de Vesperland avec le morceau Words, et enfin c'était André Bonhomme avec le morceau Le Partage. Trois artistes de la région Rhône-Alpes, et vous écoutez bien Radio Canut.

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Toujours à l'écoute des bandes continues de la plus rebelle des radios, on écoutait dans l'ordre Renaud Bistan, comme un écologiste au gouvernement, extrait de son album Radio Bistan. Juste après, Les Ocres de Barbac, extrait de l'album Amour gris et colère rouge, et on écoute La monolithe aiguë, et à l'instant les Body Count avec Point the Finger, extrait de l'album Carnivore, toujours à l'écoute de Radio Canut.

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0: tour maintenant du chef du Parti libéral du Québec, M. Jean Charest.
1: Merci, mon Pete. Je suis prêt.

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2: 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On a pu écouter ensemble une reprise de Renaud Lataigne par les Zebda et ensuite une autre reprise de Renaud Hexagone par les Têtes Raides. Et à l'instant, c'était Loco Locas avec Libérez-nous des libéraux. 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

Vous êtes toujours à l'écoute de Radio Canus en 2.2. Nous venons d'écouter La Voyage, Never Looking Back Again. Juste avant, nous avions Mark Fisher et Love Situation. Et on commençait la session par Black Machine, OG.

On vient d'écouter à l'instant sur les ondes de Radio Canu l'original Lone Ranger avec son morceau Can't Stand the Pressure réalisé chez Jumble Records. On a enchaîné avec Queen Omega et son morceau Cycle qui sort chez Chouette Records. Et pour finir avec Peter Spencer, Outlaw disponible sur Seafront Records. 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

0: Vous avez pu écouter dans l'ordre De l'air, le groupe de Thierry Lafitte avec le titre Il pleut. Ensuite, c'était Nicolas Tarik et le morceau Gibraltar. Et enfin, Chevedran avec le titre One Day. Vous êtes bien sur les bandes continues de Radio Canu.
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Et vous êtes toujours à l'écoute de Radio Canu et ses délicieuses bandes continues. Et en premier, on a écouté Gilles Jogging avec le titre « Chez ». Bien fait donc, c'est sur la pollution des algues vertes en Bretagne. On s'était suivi par Dubamix et Daman qui réclamaient « Free the vaccine » pour que la santé ne soit plus une marchandise capitaliste. Et enfin, on a terminé avec le groupe autrichien, Aiko Aiko avec le titre à latte. 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

0: Vous êtes toujours sur les bandes continues de Radio Canu.
1: Et on vient de s'écouter les Kings Queer avec No Future.
0: Laurie Anderson, aidé par un certain Jean-Michel Jarre pour le titre Relighting on Me, pardon.
1: Et on a terminé avec Erotic Market avec le titre I Want to Be Somebody. 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

Et vous êtes toujours à l'écoute de Radio Canu, la plus rebelle des radios. On vient de s'écouter dans l'ordre. Quand tu sortiras de Rature, puis c'était le rap québécois de QO52 Headlines. Et enfin, Rature, Chaloloud et Sapoukou qui nous chantaient Asphalt. Vous êtes toujours à l'écoute de Radio Canu, la plus éclectique des radios. On vous souhaite une excellente écoute pour la suite.

Radio Canu, c'est un petit peu d'éclectisme quand même, avec Omar Sosa dans un premier temps, ensuite Nicolette, et on a terminé par Int versus Ezekiel, toujours sur Radio Canu, et les bandes rebelles continuent.

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1: Et vous êtes toujours à l'écoute des bandes continues de Radio Canu. Alors on vient de s'écouter La Canaille qui nous contait l'histoire d'un vieux et d'une vieille qui nous invite à lever nos verres au nez et à la barbe du croque-mort dans le titre Encore un peu. Ensuite c'était les Kings Queer avec le titre Low Cost Party. Et on a terminé avec La Gale en featuring avec Altarba, INCH et Yoman avec le titre Chien Galeux. Et Radio Canu c'est toujours au 102.2 ou sur radiocanu.org.

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Vous avez pu écouter dans l'ordre Opaline avec La fille tatouée, Sarah Saphir avec le titre Avant toi, et enfin c'était Neptune et le morceau Stella. Vous êtes bien sur les bandes continues de Radio Canut.

Radio Canu, on vient d'écouter la réplique avec une reprise des Bérus, Petit Agité. Juste avant, c'était Les Betteraves avec Si j'avais un marteau. Et encore avant, The X avec If the Heart Feeds the Sweets. On again, Radio Canu.

0: Et oui, vous êtes sur Radio Canu. Alors, on vient d'écouter dans l'ordre Nirvana avec le titre Love Buzz.
1: Suivi de The Animals avec House of the Rising Sun.
0: Et pour terminer, et ben c'était le célèbre titre J'ai vu de Niagara. Voilà, bonne écoute sur Radio Canu.
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Vous êtes toujours sur les bandes continues de Radio Canu 102.2. On a écouté dans l'ordre le morceau Fonscar à 20h de Monsieur Kefta avec Calu à la prod. C'est tiré d'un maxi qui est sorti en 2016 qui s'appelle Sous le lampadaire. Juste après, c'était l'italien Fabrizio De André avec le morceau Preghiera in Gennaio. Et ce morceau un peu plus vieux, vu qu'il date de 1967. Et à l'instant, c'était Bleu Russe avec un morceau extrait de son album Pigeon. Le titre du morceau, c'était Le Doute est viral de 2016. Radio Canu.

Vous êtes toujours sur Radio Canu, on vient de s'écouter dans l'ordre Agar Agar avec I'm That Guy. Ensuite c'était Cigarettes After Sex avec Nothing's Gonna Hurt You Baby. Et la dernière chanson c'était Polo and Pan avec Mexicali. 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

Vous avez pu écouter dans l'ordre Opaline avec La fille tatouée, Sarah Saphir avec le titre Avant toi, et enfin c'était Neptune et le morceau Stella. Vous êtes bien sur les bandes continues de Radio Canut.

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Radio Canu, la plus punk des radios. Vous venez d'écouter The Members avec The Sound of the Suburbs. Juste après, c'était Wire avec 12XU. Et enfin, Malheur avec Polizei.

Et vous êtes toujours sur Radio Canu. On vient de s'écouter trois morceaux assez récents. Dans l'ordre, on a commencé avec le groupe Litix, un morceau qui s'appelait Edible Door. Juste après, c'était Ricky avec le morceau Buzzle Lugen. Et à l'instant, c'était un groupe entre Lyon et Saint-Etienne, le groupe Tôle Froide avec le morceau Autodétruisez-vous.

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1: Mieux sec à l'instant sur les ondes de Radio Canus 102.2 avec le titre Non, non, non, non, je ne suis plus sous. Auparavant, John Severi avec What's She Told Me, histoire de rester dans les histoires un petit peu tordues d'amour, n'est-ce pas? Et PJ Harvey avec le célébrissime Come on, Billy, Radio Canus 102.2.
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Radio Cadu, on vient de s'écouter un petit morceau de Brain Damage suivi du rappeur lyonnais Le Songeur et un petit dub d'Éthiopie du groupe qui s'appelle Dub Colossus. Radio Canu, les bandes continuent.

Et vous écoutez toujours la plus rebelle des radios. On vient de s'écouter dans l'ordre Summer is not over de Kino, puis c'était Down to the Sea de Graham Coxon, et enfin la très très résistante Open Letter to a Landlord de Living Colors. 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

0: Vous avez pu écouter dans l'ordre De l'air, le groupe de Thierry Lafitte avec le titre Il pleut. Ensuite, c'était Nicolas Tarik et le morceau Gibraltar. Et enfin, Chevedran avec le titre One Day. Vous êtes bien sur les bandes continues de Radio Canu.
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Tout le monde devrait faire briller sa lumière. Tout le monde a une petite lumière qui a besoin d'être révélée. Sin. Bonjour à toutes, bonjour à tous, welcome, live and love. C'est le Rocker Station qui débute donc comme tous les dimanches. Bienvenue à toi si tu nous rejoins, c'est la 601e édition, exactement ce 26 juillet. Donc, commencer en grande pompe avec le nouvel album de Marcus Gadd, album intitulé For All. Pour tout le monde, Sin. On avait déjà écouté un morceau en compagnie de Dizari il y a quelques semaines, morceau intitulé The Code. Là donc on a écouté les morceaux Shine a Light à l'instant. Juste avant c'était le morceau For All qui a donné le titre de l'album. On va s'écouter un dernier cut. Marcus Gadd, dernier album. On va écouter le morceau Strong. Yes.

Yes, Aida Forola, c'est en djoula et en portugais, combinaison reggae entre le chanteur du Burkina Tikanja Fakoli, superstar du reggae africain, et le big boss brésilien Carlinhos Brown. Le morceau s'appelle Aida Forola, brand new, big tune selection. Yes Rocker Station, back to GA, Jamaica.

L'original Ike Mouse et le morceau Noah's Ark. En 45 tours, on est au début des années 80 en Jamaïque. Yes, même rythme.

toujours vivant, toujours actif, toujours productif, le vétéran Winston Jarrett. On vient d'écouter le morceau Saturday Night Jamboree. Juste avant, sur le même instrumental, c'était l'Arche de Noé, Dickey Mouse. Yes, Rocker Station, 102.2, listen.

Macaron Arc, plus précisément le label Macaron Arc. Roberto Sanchez, Anislon Arc, Redeem Bound. Le premier vocal, c'était l'original Errol Carter, a.k.a. Errol Flabaholt. Grand bassiste des Roots Radix, mais aussi super chanteur, Sim. Le deuxième côté vocal, c'était Prince Allah, l'original Prince Allah, Sim. Big combinaison donc sortie chez Arc. Flabaholt, Prince Allah sur le même rythme, Sim. Routical.

Toujours dans le Roots, on va retourner dans le passé ici. De 2026, on retourne à l'année 77. Yes. Gros morceau Roots pour rendre hommage à un artiste qui nous a quittés cette semaine. Listen.

Un hommage donc au Rootsman qui nous a quitté cette semaine, de son vrai nom, Esso Jackson, qu'on a connu un petit peu ici à Lyon, grand copain de Cédric Myton, on les a souvent vus ensemble. La petite histoire justement, c'est qu'ils étaient invités à Radio Canu en octobre 2013, ce qui était exactement ma toute première émission. Invité par l'émission qui s'appelait alors à l'époque Stan Firm.

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1: LZ Jackson, yes, rest in power. Un autre hommage à un artiste qui nous a quitté il y a une quinzaine de jours également, mais qui a laissé son empreinte dans l'histoire du reggae jamaïcain. Listen, remember.

Le morceau qui traduit bien la simplicité et la profondeur du personnage Owen Lennox Moncrief, qui est donc parti à l'âge de 50 ans. Yes, on lui rend un petit gun salute. Yes, listen.

0: pris le temps de laisser malgré son départ très tôt. Yes, Fantan Moja, tout Lyon. Yes, Radio Canus 102.2, 17h10. On est en compagnie du Rocker Station. Yes, on a écouté du Roots, des nouveautés, un petit peu de New Roots, un petit tribute aux anciens qui sont partis. On attaque la troisième partie de l'émission. Sin, brand new. Hear this.
1: Get up and go, man. 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

Readings from the Book of Life. Jarrage in full action. 94 scene. Racine du dub anglais. Album joué live. Tous les instruments qui passent par des tapes derrière scène. Issu de l'album Universal Spirit Warriors, Dub Crusaders.

Dub Crusaders, Readings from the Book of Life. De 94, on enchaîne 2026, la nouvelle génération. Écoute ça. Big up Basta, l'écoute.

Temperance. Untamed Sound, Since Henry Skank et le morceau Temperance. Rocker Station, on retourne dans le passé. Listen again.

Sorti au début des années 2000, la big production entre Yabiyu et Mad Professor Tinkol Jaovia, les singes. En 12 pouces production Ariwa Records.

La Big Vibes qu'on va écouter tout l'été dans les festivals, les sessions Sound System. Peace Must Prevail, Indica Dubs, Morgana Soldier. Rocker Station.

Sound, l'original Dougie Wardrop. On vient d'écouter King General et le classique à la sauce Conscious Sounds du classique de Hugh Mumbel, Run Revolution à Com. Yes Rocker Station. Dernier morceau, un petit bout du morceau avant de passer la main au Crucial Reggae Time. Dans l'esprit, Radio Canu, listen. Réédition, je pars chez Records, Love Grocers, 40 Days, 40 Nights. Bonne semaine à tous, bonne semaine à toutes. On se retrouve semaine prochaine, même horaire, même vibes, même station. See you, Jalove.

Bonjour à toutes, bonjour à tous. Crucial Reggae Time, il est 18h02 sur les ondes de Radio Canu. C'est la 137e édition du Crucial Reggae Time qui commence. Je voulais commencer cette émission pour la dédicacer à Daddy Lucas, qui n'est pas parmi nous. On se revoit bientôt, le bro. Et puis je voulais faire un gros big up aussi à toute l'équipe du Black Star qui nous a accueillis hier soir dans un lieu magnifique. C'était une big, big soirée. C'était énorme. Big up à vous tous pour le taf et pour l'accueil. Et on va commencer tout de suite avec une heure de Roots and Culture comme d'habitude. Et on va commencer tout de suite avec l'homme qu'on appelle Dennis Brown en combinaison avec l'assista qu'on appelle Deima. Le morceau s'appelle A True, ça sortit en 78 en 7 inch sur le label Joe Gibbs Records Globe. Ça a été repressé en 2018 en 10 inch avec en face B le tune de l'assista Deima, Inna Jaja Children, qui lui était sorti en 1977. Donc là je vais vous jouer le morceau qui s'appelle A True.

Danish Brown accompagné de l'assistante Daima, A True, sorti en 78 sur le label Joe Gibbs. On enchaîne avec notre combinaison Sugar My Notes et Captain Sinbad qui sortait en 79 sur le Hard Time Pressure. Non, pardon, sur le, en 12 inch sur le Suffer 8. Ça a été repris en 2021. Le morceau s'appelle Hard Time Pressure.

Timbad, Hard Time Pressure, sorti en 79, en 12 inch sur le Suffer 8, un label anglais. Ça a été repris en 2021. Le régime a été enregistré chez Channel.

qu'on appelle Winston Fergus, qui sortait cette année-là un 12 inch sur le Burning Rocker, c'est un label anglais, c'est repressé en 2021 par le Roots Vibration, le label belge. Le morceau s'appelle Pay to Live, c'est monsieur Winston Fergus.

Voilà, c'est le grand Freddie Mac Kay en 1980 avec son Come Together en 12 inch. Et on va rester sur cette année 1980 avec le groupe qu'on appelle The Majestic Youngs, avec leur morceau intitulé Youth Man. C'est sorti donc en 7 inch sur le label Jaguar, qui est un label jamaïcain, et ça a été repressé en 12 inch. Ah, voilà Trinity, j'ai oublié de l'annoncer. Freddie Mac Kay en combinaison avec Trinity, bien sûr. Et donc le prochain, oui, comme je te disais, The Majestic Youngs avec leur morceau Youth Man, sorti en 80 en 7 inch sur le label jamaïcain Jaguar. C'était repressé par Taxi en 2014 en 12 inch.

Voilà, The Majestarians en 1980 sur le Jaguar label anglais repressé. Bien sûr, par Sly and Robbie sur leur label Taxi. Le Dubwise qui commence. J'adore cette ligne de basse simple et efficace, comme on l'aime dans le reggae music. Et on va enchaîner avec l'homme qu'on appelle Bingy Bunny, qui n'est autre que le guitariste et le lead singer de The Morwells, et qui sortait en 81 en solo un 12-inch sur le label anglais Number One. Le morceau s'appelle Train to Zion. C'est Bingy Bunny sur le Crucial Reggae Time.

Alors, c'était Bingy Bunny et Edmond Wells. En 81, le Train to Zion sur le number one. On va rester sur cette année 81 avec l'homme qu'on appelle Errol Bellott qui sortait un 12-inch sur le SNG Records. C'est un label anglais, c'est repressé en 2011 sur son propre label, le Bell Hot. Un jeu de mots entre son nom Bell Hot et le Bell Hot. Le morceau s'appelle Babylone.

Errol Bellotte en 1981. Le morceau s'appelle Babylon en 12 inch sur le S&J Records, repressé en 2011. On va passer à l'année 1983 avec le père de Tyrus Riley, j'ai nommé Jimmy Riley, avec son morceau intitulé Everybody Needs Money. C'est sorti donc en 83 en 7 inch sur le Full Moon, c'est un label jamaïcain, et ça a été repressé en 10 inch sur le label anglais Pressure Sounds. Donc Jimmy Riley, Everybody

avec son Everybody Needs Money, sorti en 83 sur le Full Moon et repressé en 2015 sur le Pression Sound. On va continuer toujours sur l'année 1983 avec le frère jumeau de Hugues Mandel, au moins au niveau de la voix. L'homme s'appelle Lax Les Castels avec Tug A War Game.

Lashley Castell en 1983 sur le CSA Records, c'est un label anglais. C'est repressé en 2015 toujours par le Pressure Sound. Le morceau s'appelle Thug A War Game. Big tune. On va encore rester sur l'année 1983. L'homme s'appelle Maurice Reed.

Monsieur Norrish Reed. Those Teardrops en 83 sur le Channel One. Ça a été repressé en 2016. Et on va enchaîner, on continue, j'ai pas fait exprès, mais on est toujours sur l'année 1983. L'homme s'appelle Fabian Cook, qui sortait cette année-là un morceau intitulé That's Not All Ethiopia. C'est en 12 inch sur le label américain Wackies. Ça a été repressé en 2014. Monsieur Fabian Cook.

L'homme s'appelle Fabian Cooks, That's Not All Ethiopia, en 1983 sur le Wackies label, un 12 inch sur le label américain donc, qui a été repressé en 2014. On va enchaîner avec l'homme qu'on appelle Horace Andy, qui sortait en 84, un 12 inch sur le Taxi Records. Ça a été repressé en 2013 avec un de mes morceaux préférés de l'homme, Horace Andy, c'est le Gunshot.

Alors malheureusement, je suis obligé de cutter ce morceau. J'ai un petit problème technique. Je ne sais pas si c'est ça vient de la cellule ou de mon scud, mais ça passe pas très bien. Donc c'est Aura Sandy avec le Gunshot en 84 sur le label Taxi. On enchaîne. Enchaîné, avec un big classique aussi. L'homme s'appelle Al Campbell, qui sortait en 84 également en 12 inch sur le label américain Jedi. C'est repris en 2013 en 10 inch par Channel One. L'homme s'appelle donc Al Campbell avec son mythique Ja Army.

Vous êtes en train d'écouter Al Campbell avec son Jah Army sorti en 1984 sur le label américain Jedi. C'est un 12 inch qui a été repressé en 10 en 2013 sur le label Channel One. On égrène les années 80, on arrive en 1985 avec l'homme qu'on appelle Zouzou qui sortait un 7 inch sur le label jamaïcain Bibo's Music. C'est repressé en 12 inch par le label espagnol Capra Records. Le morceau s'intitule Winners, c'est l'homme qu'on appelle

Le morceau s'appelle Winners en 1985. L'interprète c'est Zouzou sur le Bibo's Music, label jamaïcain, repressé en Espagne par le Capra Records. On reste sur cette année 85 avec l'homme qu'on appelle Lati Guzang. Le morceau s'appelle Reggae Redeem, c'est un 12 inch sur le Class One International, c'est un label américain. Et c'est repressé en 2022 par l'excellent label belge Roots Vibration. Lati Guzang,

Monsieur Lati Guzang, son Reggae Rhythm de 1985, Antoine Lynn sur le Class One International et repressé par le Roots Vibration. On va passer en 1987 avec un morceau bien deep, bien dark. L'homme s'appelle Vivian Withers avec son Hanging On, un 12 inch sur le Trojan Records.

à 12 inch de Trojan Records, repressé en 2020 par Jeff Fingers, Vivian Winters avec son Dark Isim, Hanging On 1987. J'adore ce morceau. Et je vais finir ma sélection avant de laisser la main à Selecta Chill. Et là, on va aller carrément à l'opposé de ce que vous êtes en train d'écouter. On est en 2021. C'est OBF avec Nazamba qui, cette année-là, sortait un 7 inch sur le Dubquake Records. C'est un label français qui est basé à Lyon d'ailleurs. Et OBF et Nazamba avec le Hot Beer.

Brand new production de Azaya avec les Royal Bashmen. Ça, c'est du côté de Adopta. Ça sort en vinyle et en digital. C'est tout récent. C'est sorti hier le 25 juillet. J'encourage à aller checker ça. Wicked Production.

Yes, vous êtes toujours sur Radio Canu 102.2. On continue jusqu'à 20h cette émission. On fait un gros big up à Michel qui n'est pas là aussi aujourd'hui, Boomerang. Et on continue même un petit peu après, il y aura petite surprise. Donc restez encore sur les ondes de Radio Canu. On va continuer avec une sélection. Cette fois-ci, c'est du côté de Nairi Heights qui sort le nouvel album de Stiggin' Ray. Stiggin' Ray, si tu ne connais pas, c'est le seul chanteur que je connais, moi perso, chinois. Et qui chante aussi bien en anglais que également en chinois. Et concrètement, c'est pas des choses qu'on a l'habitude d'entendre, mais Nairi Heights travaille avec lui depuis quelques temps. Maintenant, ils savent comment travailler avec cet artiste et ils le mettent vraiment en avant. Tout l'album est produit et réalisé par Nairi Heights. Un gros big up encore à Jérôme et Manu pour toujours ce boulot de qualité. Et là, on va se faire un extrait de cet album. Ça s'appelle Drifter, production Nairi Heights, Stiggin' Ray.

Big Jing. Et tu retrouves ça du côté du Airy Heights Records. L'album est sorti tout début de cet été, le 3 juillet, en digital, en CD. Et pas les vinyles encore, donc peut-être plus tard, mais tu peux checker ça déjà en digital. On continue avec un autre artiste qui depuis un petit moment est productif et continue de l'être. C'est l'original Zion Head qui a sorti un EP récemment, le 26 juin. Je vous avais déjà joué un extrait de cet EP, on va s'en faire un deuxième. La tune c'est Physical Encounter. Listen the tune, ça c'est disponible uniquement en digital.

Le morceau Physical Encounter, donc l'original Zioned qui vient de sortir ça fin du mois de juin. Tu peux aller checker, c'est disponible en digital, EP de 6 titres. Je t'encourage à aller checker ça. L'artiste Zioned qui est toujours en autoproduction, c'est un artiste jamaïcain qui vit en France, il est du côté de Paris. Donc je t'encourage à lui donner la force parce qu'il ferait vraiment de la qualité. On continue cette sélection avec un band qui s'appelle le Reggae Power House Band, qui est tenu par le producteur Mr. Lee. C'est un band qui a l'habitude de s'associer à des musiciens jamaïcains et africain également, donc il y a déjà des albums qui sont disponibles, que je t'encourage à aller découvrir. Là, ils viennent de sortir un album tout récemment, et on va s'écouter ça tout de suite avec deux extraits. L'album est distribué par Tuff Gong International. On va retrouver Fred Lox pour le premier extrait de cet album. La tune, c'est Rootsman. Listen to tune.

On continue avec l'original Kabaka Pyramide qui continue ses productions et cette fois-ci il s'associe au producteur français Fat Babs. La tune s'appelle Rotation, listen the lyrics, Crucial Kabaka.

0: L'original Kabaka Pyramide, donc ça c'est produit par Fat Babs, tu retrouves ça uniquement en digital. Tu peux aller checker, il y a le clip aussi également sur YouTube, ça vient de sortir tout récemment, il y a 2-3 jours. On continue cette sélection avec cette fois-ci un artiste français, on revient du côté de la France, et c'est l'original Ricky Sai Sai qui nous a envoyé son dernier projet il n'y a pas longtemps, qui s'appelle Rag Avenger, c'est un rhythm produit par l'original Cisco du Guardian House et Papa Snipe du Baba Boom Sound, une tune 200% reggae raga ravageur comme c'est représenté, ça vient de sortir, et encore c'est disponible au niveau des médias, mais c'est disponible pour les gens à partir du 31 juillet. Donc aujourd'hui c'est exclu, on s'écoute ça tout de suite, l'original Ricky Sai Sai produit par Cisco.
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classique Ragamuffin style, l'original Ricky Sci-Sci, toujours en forme, prod 2026, la tune Rag Avenger, donc tu trouves ça de partout en digital. Et encore un gros big up à Cisco pour ce redeem Guardian House. On continue cette sélection avec une autre grosse nouveauté, c'est le dernier album de l'original Buju Banton qui est sorti le 17 juillet 2026 sur le label Gargamel et en collaboration avec VP. Ça faisait plus de 23 ans qu'il n'avait pas remis les pieds chez VP. C'est son 13e album, il s'appelle Too Bad, un petit clin d'œil à l'album Too Bad qui était sorti en 2006. On va s'écouter ça tout de suite, on va se faire plusieurs extraits de cet album. On commence avec la tune Be Good.

0: comme t'entends dans les sonorités, ça n'a plus rien à voir avec l'album Born for Greatness qu'il avait sorti en 2023 et qui était vraiment axé sur des sonorités urbaines très très modernes. Là, il s'axe vraiment sur ses vibes dancehall de l'époque fin 90-2000. On continue avec une big combinaison, l'original Gramps Morgan qui l'accompagne pour le morceau Power.
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Buju Banton et Grams Morgan pour ce morceau Power. On continue l'extrait de ce nouvel album avec la tune Wild Woman. Celle-là, c'est une accompagnée de DJ Khaled. Petit recut d'un classique de l'époque.

Allez, on continue et on finit cette excursion avec un classique recut. Buju Banton, donc ce nouvel album Too Bad. Là, on va finir avec la tune Win or Play. Petit souvenir.

7 juillet. Disponible bien évidemment en digital, en CD, en vinyle, de partout du côté du VIP et bientôt chez tous les bons disquaires. On revient du côté de l'Europe à présent et on va aller saluer le travail d'un des poteaux, d'un des artistes qu'on connaît depuis un petit moment ici. Il fait partie des Hybedub à la base. Maintenant, il a son label qui s'appelle Miss Angeles Records. C'est l'original Jisao qui a sorti il n'y a pas longtemps une tune avec Tena et Davoja. On s'envoie ça tout de suite sur les ondes. Tinkle, Mr. Bossman, listen.

Dernière production de Jisao, Tena et Davoja, Mister Bossman. Je t'encourage à aller checker ça, t'as le clip et c'est dispo bien évidemment de partout en digital. On continue avec une sortie vinyle qui est également disponible en digital, celle de Meditative Sound avec Lyrical Benji. La tune c'est Rasta Liberty, Listen the Vibes.

Meditative Sound, Rasta Liberty, tune de Lyrical Benji. Donc ça, tu retrouves ça en 45 tours et en digital du côté du Meditative Sound, pardon. On continue avec ces sélections parce que dans l'actualité dub, ça n'arrête jamais. Cette fois-ci, on repart en Allemagne chez Lion's Den, qui fait toujours un travail de qualité. Et là, une nouvelle production qui est éditée chez eux. C'est l'artiste Roman Liebrand avec la tune Let It Shine. Listen the tune.

dans la région qui sont là en ce moment. La semaine prochaine, du côté de la Pente, le 1er août, il y aura la Crucial Reggae Party Number 2. Donc tu nous retrouveras, toute l'équipe du Crucial présente avec Urtical Youth. Un gros big up à eux de nous accompagner pour cette session. Tu auras l'occasion de découvrir leur sono. Si t'es chaud même de venir passer des scuds et tout, il y a peut-être du créneau et de la place au début de l'événement pour faire une initiation pré-ampli Open Platine. On vous attend nombreux et nombreuses à partir de 16h. Il y aura également une conférence autour de la culture reggae et de la culture sound system. 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On l'avait déjà reçu lors du Crucial sur plusieurs fois. Là, ils viendront témoigner de leur expérience et de leur travail à travers le sound system, la culture et le reggae music. Donc ça sera à partir de 17h. Je t'encourage à être présent assez tôt, et de 19h à 1h, tu retrouves toute l'équipe du Crucial accompagnée de l'original Selecta Kulcha, et on sera aussi avec Urtical Youth qui fera ses big sélections comme tu les connais. Donc on espère que vous serez là. Si t'es dans le coin, ça, après c'est les vacances, on se calmera un petit peu et on reviendra sur la rentrée avec de nouveaux projets. Donc on vous attend tous samedi du côté de la Pente de 16h à 1h.

0: invité aujourd'hui qui continue, c'est l'original. C'est Electra Kucha en question justement qui va vous faire des big sélections encore pendant une heure jusqu'à 21h. Donc je vais vous laisser moi avec une des dernières productions de l'original Vibronix avec Professeur Nati, ça s'appelle Visium from Jah. Pareil, disponible en vinyle et en digital du côté de Vibronix.
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Et oui, 20h46 sur les ondes de Radio Canu. Tu écoutes depuis tout à l'heure les mix de Selecta Kulcha que tu pourras retrouver d'ailleurs à la Pente ce samedi 1er août. Parce qu'il y a la Crucial Reggae Party Number 2, donc avec toute l'équipe du Crucial Reggae Time. Il y a les originaux Urtical Youth, un gros big up à Ben et à Slingshot du Urtical qui ramène leur sono. Et Selecta Kulcha qui sera là aussi pour partager ce line-up. Donc ça sera pour la soirée. Et avant, on t'encourage à venir parce qu'il y a la conférence sur le reggae et sur le sound system avec l'original Papa Flo et Jean Sévin. Et nous, on sera là-bas disponible dans ce bar à partir de 16h. Donc 16h, 1h, le samedi 1er août. Crucial Reggae Party Number 2. On continue les mix avec Selecta Kulcha. On est là jusqu'à 21h. 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

Et vous venez d'écouter dans l'ordre Snowboarder Snow Nation de Prof de Skid, 22-22-17-17 de Fils du Béton et Des gens en somme de La Peau et les Os.

à l'écoute, Pleasure is the Boss de Nick Cave, le diabolique, qui chante avec The Out. Juste avant, le blues un peu avec Alan Vega au chant et Alex Chilton, c'était Lover of Love. Et encore avant, le cold wave français, le groupe c'est Trop Tard avec le titre Ma Folie se dessinait. Restez sur Radio Canus 102.2.

Et vous écoutez toujours les bandes continues du 102.2 Radio Canu. On vient d'enchaîner trois morceaux plutôt vénères. On a commencé avec le duo italien Ovo, le morceau c'était Mondo. On a enchaîné avec l'anglais Scarlord et le morceau Heart Attack. Et on a fini avec le groupe de black metal ukrainien Trespasser et le morceau To the Barricades.

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On était back in the days du punk hardcore des années 80, donc de retour dans les années 80 du hardcore politique engagé avec les requins de DRI et Gun Control. C'était l'année 89. On est revenu plus en arrière avec Discharge, Protest and Survive, un big anthem du punk hardcore metal. Et on a terminé avec Suicidal Tendencies, Two-Sided Politics de l'année 83.

back dans les 60s, c'était d'une la Northern Soul, c'était juste là, The Velvets, I Got to Find Me Somebody, from Beverly and the Butlers, juste avant, It's That's What You Wanted, et on avait commencé par Evan Baker, You Didn't Say a Word, Radio Canu, la plus Northern Soul des radios.

Salut, vous êtes bien sur Radio Canu, la moins France bleue des radios. Donc vous venez d'écouter Demon's Close en premier, avec 1000 Rounds. Ensuite, Medeski, Martin & Wood, avec An Invisible. Et enfin, The Ray Traces, I Know What The Boys Want. Bisous.

toujours à l'écoute de Radio Famille sur la plus rebelle des radios sur le 102.2. On vient de s'écouter à l'instant le groupe nigérian les Funkies. Juste avant, c'était les Revolutionaries qui accompagnaient Serge Gainsbourg. Le morceau, c'était Drifter en instrumental. Et encore avant, un groupe de hip-hop brésilien, le Mamelo Sound System, avec le morceau Vokevo.

Vous êtes bien sur Radio Canus en 2.2. Vous venez d'écouter Addiction, Besoin de toi. Juste avant, il y avait Splash, Temfe et DJ Joe featuring Johan Guéret, Minguyade.

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Vous êtes bien sur Radio Canu et on vient d'écouter CSS avec Let's Make Love and Listen to Death from Above. Après, c'était Els Catares avec En Puere Guerra. Et enfin, Lesbian en Ecstasy avec Alone in Madness. 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

Oui, 102.2 Radio Canu, 102.2 13-12 8-6. On vient d'écouter dans l'ordre Joey Gluten avec Team Autosabotage. Ensuite, suivi de Yves Bernard, Objectif et Compétences. Et pour finir avec le très bon son de Cheval Hongrois, 49.3 Radio Canu.

0: Yeah, toujours sur Radio Canu 102.2, la plus rebelle des radios. Alors, on vient de s'écouter les Black Flag, un classique avec Six Pack. Ensuite, un groupe italien de Turin, les Indigesti avec Sguardo e Realtà. Et enfin, un groupe de Chicanos de Chicago, Los Crudos, avec No Te Debo Nada, toujours sur Radio Canu.
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Et vous êtes toujours à l'écoute des bandes continues de Radio Canu, les célèbres. Et on vient de s'écouter, pardon, la Parisienne Libérée qui a remixé des discours du grand roi, du patron de la France, avec le titre « Vive le capital ». Ensuite, c'était Phrasiac en duo avec Jérémy Bosson, et le titre c'était « Espèce de con ». Et on a terminé avec les Fossoyeurs Sceptiques, et qui nous disaient qu'on n'ira pas au paradis. Les bandes continuent, Radio Canu au 102.2 et sur radiocanu.org.

0: Sur Radio Canu, la plus punk des radios, vous venez d'entendre No Nos Moveran de Van Troy. Juste avant, vous aviez encore Las Vulpes qui vous chantait Me Gusta Ser Una Zora. Et puis encore avant, vous aviez Broadcast qui vous chantait Corporeal.
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Radio Canu, Radio Canu, le 102.2, vous venez d'écouter premier morceau, le Juice avec Shoot. Juste après, c'était Meryl et DJ Tutus, Jexki. Et là, on vient de s'écouter Little Sims avec Enough. 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

Vous écoutez toujours Radio Canu en FM et en stéréo. À l'instant, c'était Lala Bolduc avec LR14. Juste avant, il y avait le MAB, le ministère des Affaires Populaires, le MAP, avec Profession Saltimbanque. Et encore avant, la Parisienne Libérée avec UHT.

0: 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On vient de s'écouter dans l'ordre Taylor Swift, Oui Oui Oui, Vous Ne Rêvez Pas, avec Out of the Woods.
1: Ensuite, c'était les Moldy Peaches avec Who's Got the Crack.
2: Et enfin, c'était le russe Peter Nalich avec Patiliti Lap.
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1: Et vous êtes à l'écoute de Radio Canut, toujours ces belles bandes continues faites par les animateurs et animatrices de Radio Canut. Et dans cette session un petit peu énervée, on a commencé avec Lophophora et le titre La Machette. On a continué avec un deuxième titre assez énervé, je dois dire. C'était Théa avec le titre Guillotine. Et on a enfin terminé par le rappeur qui joue avec les mots, c'est Virus avec le titre Le Pouvoir au Peuplier. Bonne écoute sur Radio Canut.

écouter Vibronix avec le chanteur brésilien Junior Dread pour la chanson Police. Juste avant, c'était Junior Royal, Please Tell Me, production I Love Sound Records. Et on avait débuté par le chanteur anglais Brother Culture pour la tune L Up. C'est une production du dubmaker français Injam.

On était avec des nouveautés qui sonnent oldies. C'était la chanteuse Donoya Drake sur le label original Gravity avec la tune Mr. Big Stuff. Juste après, c'était Travelers All Stars sur le label espagnol Equilibrator Music avec Got to Tell You. Et on a fini avec une vraie oldies des années 70 avec des musiciens de Studio One sur le Real Rock Rhythm. C'est Clifton Gibbs, Serious Time. 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

sur les très fameuses bandes continues de Radio Canu, 102.2 de la bande FM à Lyon. Vous venez d'écouter dans l'ordre Blue Lines de Massive Attack, puis la Cicirenella d'un compositeur anonyme, et enfin Je vous emmerde de Philippe Catherine avec Valérie Lopez. 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

Et vous venez d'écouter Repoman de Danica, War on Women de Delilah Bonne, Sugar Mama de Dua Saleh. 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

0: 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On a écouté Fred Alpi, match féministe.
1: Ensuite, c'était Devo avec le morceau Satisfaction.
2: Et enfin, c'était un morceau des tout débuts de The X. Le morceau s'appelait Human Car, Radio Canu 102.2.

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Une petite session rock avec à l'instant les Virgin Marys, Bang Bang Bang, juste avant les Clutch avec Earth Walker et encore avant avec Jimi Hendrix, Earth Blues, Radio Canus 102.2 en FM.

Doom Metal d'hier et d'aujourd'hui avec deux morceaux. Tout d'abord Monolord avec Empress Rising et enfin le classique intemporel de Sleep, Holy Mountain. 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